0: encore là-haut, hein?
1: Attends, qu'est-ce que vous avez fait, ma bécane?
0: Comment, c'est à vous, cette bécane-là?
1: Oui, mais du coup,
0: comment je

0: Salut. Ah mon vieux, j'ai de l'avant. Là, je peux le prendre qui va me tomber dessus. Alors, qu'est-ce que je fais? Bon, allez. Un petit coup sur ma main. Et puis, c'est pas traîné, mon vieux. Hop, on attaque.
1: Repose.
0: Tiens ça. Ah bon, j'ai vu ça. Bon, avant qu'on le voit, c'est qu'on le couche à gauche. Alors, je... Alors, mon vieux, le photo dans tous les sens, je manque de place à ce train. Alors, qu'est-ce que je fais? Hop, un petit coup, et on va le café. Bon, les cordes droite à gauche à gauche. Alors, mon vieux, j'attends pour mon toquet, reste ça. Et puis, un petit coup de l'autre côté, je me retourne, et puis, on sait comment mon.